Exactement. Et on tient notre père contre nous, ça nous la coule, battant, non, bon, son bien, on pense. 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Tu seras un peu plus tranquille, tu seras un peu plus pratique, mais dans chaque cas,